0: différemment.
1: Ça coûte combien ça, Aziz? Mais frérot, là, c'est au moins 6 mois de stylisme.